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0: Oui.
1: Il existe un système code entre l'ambassadeur et ses gardes.
0: Ah oui, je sais, mais on a le code.
1: J'ai changé la semaine dernière. Le service des écoutes qui vient de me prévenir.
0: Qu'est-ce qu'on fait, on arrête tout, c'est ça?
1: Passe en ligne, tu me rends ça. Non, la mission est maintenue.
0: Ça veut dire quoi, ça?
1: Ça veut dire qu'on vous envoie un nettoyeur.
0: Écoute, c'est ma mission. Ça fait 6 mois.
1: Ferme-la, les ordres, c'est les ordres. La mission est maintenue et reste prioritaire à toute autre action.
0: J'en ai rien à foutre de ton nettoyeur de merde.

0: Je veux savoir si j'ai passé de bonnes vacances, c'est ça? Je commence à te connaître, toi et ton penchant pour les petits jeux sadiques. 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Que tu le saches. Tu te sers de ton métier pour évacuer toute ta merde.
1: Je suis content de te voir. 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C'est à toi.
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